0: un'eccellente comunicazione aerea.
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2: On va jouer au téléphone. Eh bien, on file le numéro de quelqu'un. On lui dit que c'est les PTT, le service des dérangements, et qu'on veut voir si son téléphone marche bien. Ici, le service des dérangements des PET. Pourriez-vous chanter quelque chose, s'il vous plaît?
3: Wir haben heute wieder Fragewörter gelernt. Zunächst die Frage mit whose. Listen again. Mit whose fragen wir nach dem Besitz. Also wenn wir wissen wollen, wem etwas gehört. Listen again.